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2: 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Il est 6 heures passées de quelques secondes. Bon réveil avec Radio Calvi Cittadella.

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0: Bonjour et bienvenue et belle fin de semaine. Avec le micro vendredi 24 juillet 2026, nous fêtons les Christines. Et on démarre tranquillement avec les Communards.

0: C'était Cécile à 7h40. Bonne fête aux Christine. Et c'est également cette fin de semaine la journée mondiale de la tequila.
1: Belle fin de semaine, bon vendredi 24 juillet 2026. N'oubliez pas les Christines qui sont à l'honneur. C'est leur fête et c'est la

journée mondiale de la tequila. Tequila. Allez, courage, bientôt le week-end. Bon anniversaire aussi à vous, les natifs du 24 juillet. Vous êtes les mêmes jours que Michael Goldman qui fête ses 47 ans et Gillo, Jennifer Lopez, la bomba latina qui souffle sa 57e bougie. Excellent vendredi.

0: titres qui sont bons l'été. Shadé avec Love is Strangers and Pride à 7h48. L'horoscope, c'est maintenant dans la matinale d'RCC en cette fin de semaine. Abel Bent, September avec Cry for You, avant le programme télé et avant les news de 8h. Sarah Larsson, notamment avec son hit du moment.
1: Voici votre horoscope de ce vendredi 24 juillet. Bélier, les choix que vous devez faire sont délicats mais indispensables à votre réussite. Taureau, il ne faudra pas hésiter à faire preuve d'audace, voire d'être percutant si vous voulez marquer les esprits. Gémeaux, les célibataires vont avoir des signes envoyés par Cupidon qui leur réserve quelques surprises. Cancer, vous réussirez à sortir du lot grâce aux idées de qualité que vous avez en masse. Lion, votre fatigue semble être oubliée, laisse la place à une belle énergie rassurante. Vierge, vous n'hésiterez pas à montrer l'écrou envers les personnes qui vous barrent la route. Balance, vous semblez être dans un bel élan de réussite et la sérénité vous gagne. Scorpion, ce dernier jour de la semaine vous rend très énergique et stimule vos neurones. Sagittaire, heureusement que c'est la fin de la semaine car vous avez besoin de vous ressourcer auprès des vôtres. Capricorne, une décision importante vous rend très nerveux mais apportera un bel équilibre au sein de votre foyer. Verseau, l'harmonie est au cœur de vos préoccupations entre votre travail et la maison. Et Poisson, vous semblez plus serein suite à une bonne nouvelle qui vous apporte du réconfort. 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

0: Vendredi 24 juillet, c'est parti pour votre soirée télé avec tout d'abord ce soir sur TF1 à partir de 21h10, 50 minutes inside, les 20 ans, le magazine présenté par Isabelle Iturburu et Nikos Aliagas de retour évidemment pour l'anniversaire. Sur France 2, Tropique Criminel, votre série avec Sonia Roland et Béatrice de la Boulaye avec 4 épisodes. Enfin sur France 3, un documentaire sur Michel Sardou, Sardou Autoportrait, documentaire réalisé par Nicolas Maupier. Bon vendredi, excellente soirée télé.
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0: Zara Larsson avec Midnight Sun. Vous écoutez RCC, il est pile 8h. Bonne fête aux Christine, vendredi 24 juillet 2026. Philippe Jam, bonjour.
1: Bonjour, le dernier bilan de l'incendie dans la Restonica fait état de 600 hectares parcourus par les flammes. Le feu n'est toujours pas fixé et la situation reste même préoccupante. Sur place, pour combattre les flammes, 212 personnels appuyés par 7 hélicoptères et 2 avions. À Albert Hatch, si le feu est fixé depuis mercredi, des équipes poursuivent le traitement des lisières et sécurisent les pistes créées pendant la lutte afin d'éviter toute reprise. L'interdiction d'accès et de circulation sur le GR entre les refuges d'Asco et de Tchoutloudiemori a été levé. L'incendie a détruit 284 hectares de végétation. Hier, les pompiers ont dû faire face à deux nouveaux départs de feu à Ventiseri, près de la base aérienne de Solenzar. 1000 mètres carrés de broussailles et de petites végétations ont été brûlées. À Luciana, près de l'aéroport de Bassia Poretta, un incendie a parcouru environ 5000 mètres carrés. Le corps d'une femme portée disparue mercredi à Allende ou en Haute-Corse a été retrouvé hier par les gendarmes. On ignore pour l'heure la cause et les circonstances de la mort de la quadragénaire. Une autopsie sera réalisée dans la journée. Dans le cadre de l'enquête sur les incendies criminels qui ont visé des bateaux de promenade en mer à Saint-Florent entre avril et septembre 2025, la chambre de l'instruction de la cour d'appel de Bastia a ordonné hier le placement en détention provisoire d'un homme mis en examen dans ce dossier et jusqu'alors placé sous contrôle judiciaire. Les magistrats ont également confirmé le maintien en détention provisoire d'un autre mis en cause qui avait fait appel de la décision du juge des libertés et de la détention. Dans cette affaire, 9 personnes ont été mises en examen. Satine Nomari, 19 ans, hôtesse de l'air, a été sacrée hier Miss Corse à Portici, où 9 candidates étaient en lice. Elle représentera donc la Corse à la prochaine élection de Miss France en décembre prochain à Paris. Et puis au chapitre des festivités du week-end, demain samedi à 21h, aura lieu à Bastia la désormais incontournable relève des gouverneurs ou un hôte d'immémoria. Pour cette 39e édition, près de 160 figurants animeront le quartier de la Citadelle et du Vieux-Port. Enfin, présentation hier à Bastia de la 24e édition, la deuxième à Bastia après plus de 20 ans à Saint-Florent, du festival Porto Latino. Cette manifestation se déroulera à la Citadelle de Bastia du 5 au 7 août prochain. Les organisateurs ont misé sur la diversité avec de la variété avec Christophe Maé, de l'électro avec Moziman, de la musique urbaine avec Gazo et des DJ locaux. La météo pour terminer ce journal. Le temps sera bien ensoleillé. Toutefois, des nuages vont se développer dans l'après-midi dans l'Alta Rocca ainsi que sur la région de Porto Vecchio, donnant quelques petites averses. Les brises seront faibles à modérées. Les maximales en mi-journée, 27 à 34 degrés. Un petit coup d'œil sur le week-end. Samedi, le soleil sera toujours aussi chaud avec un vent d'ouest modéré aux extrémités de l'île. Les maximales se situeront entre 26 et 33 degrés. Dimanche, le soleil sera souvent voilé par des nuages d'altitude. En région bastiaise, de gros cumulus se montreront menaçants dans l'après-midi et donneront quelques averses, parfois orageuses. Le vent d'ouest continuera à souffler assez fort aux extrémités de l'île. Les maximales seront stationnaires ou en très légère baisse.
2: Bonjour, des incendies partout en France. L'incendie qui a parcouru près de 5000 hectares en Gironde menace encore de progresser alors qu'il a déjà conduit à l'évacuation de plus de 20 000 habitants et touristes. La préfecture a ordonné ce matin l'évacuation de plusieurs villages de la Presqu'île du Cap Ferré. Ailleurs dans les Landes, un autre incendie a parcouru 2500 hectares en quelques heures et 5000 personnes ont été évacuées préventivement. Dans le Var, le feu a repris hier par endroits et il a désormais ravagé environ 2700 hectares. Fait face à ces incendies, la France sollicite l'aide de l'Europe. Le président Emmanuel Macron a demandé l'activation du mécanisme de protection civile de l'Union européenne. Une situation qu'il décrit comme étant sous très forte tension. Des renforts aériens sont attendus rapidement pour appuyer les sapeurs-pompiers français. Ils pourront compter sur 2 Canadair croates, 2 Air Tractor portugais ainsi que sur 2 hélicoptères lourds Black Hawk, l'un tchèque et l'autre slovaque. Un nouveau rebondissement dans l'affaire du meurtre de Thomas à Crépol. Les juges d'instruction ont finalement retenu la circonstance aggravante de racisme contre l'ensemble des 14 mis en examen. Une qualification qui fait suite aux demandes des parties civiles qui ont souligné des propos hostiles visant visant la race blanche et la nation française. 12,6 millions de foyers fiscaux vont recevoir un remboursement des impôts à partir d'aujourd'hui et jusqu'au 31 juillet. Un virement automatique d'un montant de 1 057 euros en moyenne qui va concerner les contribuables ayant trop versé via le prélèvement à la source ou bénéficiant de réductions. Attention aux tentatives d'arnaque par courriel ou SMS. Le fisc rappelle qu'aucune démarche personnelle n'est requise pour percevoir ces sommes. Une amende record pour Google. La Commission européenne inflige près de 900 millions d'euros de sanctions au groupe pour atteinte à la concurrence. Bruxelles reproche aux géants d'avoir favorisé ses propres services sur Google Search et restreint la liberté des développeurs sur Google Play. Au Moyen-Orient, l'escalade toujours. Les États-Unis ont lancé une nouvelle série de frappes en Iran. Les alliés houthis sont rejoints, eux, le conflit, revendiquant des attaques en mer Rouge qui font encore grimper le prix du baril de pétrole au-dessus des 100 dollars. Enfin, sur le Tour de France, ce jeudi, c'est Richard Carapaz qui a assuré le spectacle avec une belle performance dans l'ascension vers Orsières-Meret. Il remporte la 18e étape. Toujours pas de victoire française sur cette grande boucle. Tadej Pogacar reste en jaune.
3: Belle fin de semaine, bon vendredi 24 juillet 2026. N'oubliez pas les Christines qui sont à l'honneur. C'est leur fête et c'est la journée mondiale de la tequila. Tequila. Allez, courage, bientôt le week-end. Bon anniversaire aussi à vous, les natifs du 24 juillet. Vous êtes les mêmes jours que Michael Goldman qui fête ses 47 ans et Gillo, Jennifer Lopez, la bomba latina qui souffle sa 57e bougie. Excellent vendredi.
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Jean-Jacques Holman, tout en tendresse avec ce magnifique titre, Sache que je, voici Gabriella tout de suite avec Cat Eyes, TLC, Rihanna, Bruno Grimaldi avec le retour de Manivelle. Pour la suite de la musique, à 8h30 tout à l'heure, notre météo. Dernière météo de la semaine en compagnie de Philippe Jam.

0: Retour de Manivelle avec la version intégrale de ce titre de Bruno Grimaldi. Il est 8h30, voici la météo.
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2: Le temps sera bien ensoleillé, toutefois des nuages vont se développer dans l'après-midi dans l'Alta Rocca ainsi que sur la région de Porto Vecchio donnant quelques petites averses. Les brises seront faibles à modérées, les maximales en mi-journée 27 à 34 degrés. Un petit coup d'œil sur le week-end, samedi le soleil sera toujours aussi chaud avec un vent d'ouest modéré aux extrémités de l'île. Les maximales se situeront entre 26 et 33 degrés. Dimanche, le soleil sera souvent envoilé par des nuages d'altitude. En région bastiaise, de gros cumulus se montreront menaçants dans l'après-midi et donneront quelques averses, parfois orageuses. Le vent d'ouest continuera à souffler assez fort aux extrémités de l'île. Les maximales seront stationnaires ou en très légère baisse.
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0: Très belle matinée en notre compagnie, la musique corse. C'était Imouvrine, tiré de leur avant-dernier album. 8h50, l'horoscope pour terminer la semaine. Mylène Farmer et Syl, les mots avant les infos de 9h et Jack avec parapluie. On va pas le sortir aujourd'hui, il va encore faire très chaud.
1: Voici votre horoscope de ce vendredi 24 juillet. Bélier, les choix que vous devez faire sont délicats mais indispensables à votre réussite. Taureau, il ne faudra pas hésiter à faire preuve d'audace, voire d'être percutant si vous voulez marquer les esprits. Gémeaux, les célibataires vont avoir des signes envoyés par Cupidon qui leur réserve quelques surprises. Cancer, vous réussirez à sortir du lot grâce aux idées de qualité que vous avez en masse. Lion, votre fatigue semble être oubliée, laisse la place à une belle énergie rassurante. Vierge, vous n'hésiterez pas à montrer les crocs envers les personnes qui vous barrent la route. Balance, vous semblez être dans un bel élan de réussite et la sérénité vous gagne. Scorpion, ce dernier jour de la semaine vous rend très énergique et stimule vos neurones. Sagittaire, heureusement que c'est la fin de la semaine car vous avez besoin de vous ressourcer auprès des vôtres. Capricorne, une décision importante vous rend très nerveux mais apportera un bel équilibre au sein de votre foyer. Verseau, l'harmonie est au cœur de vos préoccupations entre votre travail et la maison. Et Poisson, vous semblez plus serein suite à une bonne nouvelle qui vous apporte du réconfort. 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

0: Jack avec son parapluie, c'est pas pour aujourd'hui, on attend encore 40 degrés cet après-midi entre autres. Vous écoutez RCC, il est 9h. Tout de suite, voici les infos, l'éphéméride. Philippe Jam, bonjour.
1: Bonjour, le dernier bilan de l'incendie dans la Restonica fait état de 600 hectares parcourus par les flammes. Le feu n'est toujours pas fixé et la situation reste même préoccupante. Sur place, pour combattre les flammes, 212 personnels appuyés par 7 hélicoptères et 2 avions. À Albert Hatch, si le feu est fixé depuis mercredi, des équipes poursuivent le traitement des lisières et sécurisent les pistes créées pendant la lutte afin d'éviter toute reprise. L'interdiction d'accès et de circulation sur le GR entre les refuges d'Asco et de Tchoutlou di Mori a été levé. L'incendie a détruit 284 hectares de végétation. Hier, les pompiers ont dû faire face à deux nouveaux départs de feu à Ventiseri, près de la base aérienne de Solenzar. 1000 mètres carrés de broussailles et de petites végétations ont été brûlées. À Luchan, près de l'aéroport de Bassia Poretta, un incendie a parcouru environ 5000 mètres carrés. Le corps d'une femme portée disparue mercredi à Allende ou en Haute-Corse a été retrouvé hier par les gendarmes. On ignore pour l'heure la cause et les circonstances de la mort de la quadragénaire. Une autopsie sera réalisée dans la journée. Dans le cadre de l'enquête sur les incendies criminels qui ont visé des bateaux de promenade en mer à Saint-Florent entre avril et septembre 2025, la chambre de l'instruction de la cour d'appel de Bastia a ordonné hier le placement en détention provisoire d'un homme mis en examen dans ce dossier et jusqu'alors placé sous contrôle judiciaire. Les magistrats ont également confirmé le maintien en détention provisoire d'un autre mis en cause qui avait fait appel de la décision du juge des libertés et de la détention. Dans cette affaire, 9 personnes ont été mises en examen. Satine Nomari, 19 ans, hôtesse de l'air, a été sacrée hier Miss Corse à Portici, où 9 candidates étaient en lice. Elle représentera donc la Corse à la prochaine élection de Miss France en décembre prochain à Paris. Et puis au chapitre des festivités du week-end, demain samedi à 21h aura lieu à Bastia la désormais incontournable relève des gouverneurs ou à note d'in memoria. Pour cette 39e édition, près de 160 figurants animeront le quartier de la Citadelle et du Vieux-Port. Enfin, présentation hier à Bastia de la 24e édition, la deuxième à Bastia après plus de 20 ans à Saint-Florent, du festival Porto Latino. Cette manifestation se déroulera à la Citadelle de Bastia du 5 au 7 août prochain. Les organisateurs ont misé sur la diversité avec de la variété avec Christophe Maé, de l'électro avec Moziman, de la musique urbaine avec Gazo et des DJ locaux. La météo pour terminer ce journal. Le temps sera bien ensoleillé. Toutefois, des nuages vont se développer dans l'après-midi dans l'Alta Rocca ainsi que sur la région de Porto Vecchio, donnant quelques petites averses. Les brises seront faibles à modérées. Les maximales en mi-journée, 27 à 34 degrés. Un petit coup d'œil sur le week-end. Samedi, le soleil sera toujours aussi chaud avec un vent d'ouest modéré aux extrémités de l'île. Les maximales se situeront entre 26 et 33 degrés. Dimanche, le soleil sera souvent voilé par des nuages d'altitude. En région bastiaise, de gros cumulus se montreront menaçants dans l'après-midi et donneront quelques averses, parfois orageuses. Le vent d'ouest continuera à souffler assez fort aux extrémités de l'île. Les maximales seront stationnaires ou en très légère baisse.
2: Bonjour, des incendies partout en France. L'incendie qui a parcouru près de 5000 hectares en Gironde menace encore de progresser alors qu'il a déjà conduit à l'évacuation de plus de 20 000 habitants et touristes. La préfecture a ordonné ce matin l'évacuation de plusieurs villages de la Presqu'île du Cap Ferré. Ailleurs dans les Landes, un autre incendie a parcouru 2500 hectares en quelques heures et 5000 personnes ont été évacuées préventivement. Dans le Var, le feu a repris hier par endroits et il a désormais ravagé environ 2700 hectares. Fait face à ces incendies, la France sollicite l'aide de l'Europe. Le président Emmanuel Macron a demandé l'activation du mécanisme de protection civile de l'Union européenne. Une situation qu'il décrit comme étant sous très forte tension. Des renforts aériens sont attendus rapidement pour appuyer les sapeurs-pompiers français. Ils pourront compter sur 2 canadairs croates, 2 air tractors portugais ainsi que sur 2 hélicoptères lourds Black Hawk, l'un tchèque et l'autre slovaque. Un nouveau rebondissement dans l'affaire du meurtre de Thomas à Crépol. Les juges d'instruction ont finalement retenu la circonstance aggravante de racisme contre l'ensemble des 14 mis en examen. Une qualification qui fait suite aux demandes des parties civiles qui ont souligné des propos hostiles visant visant la race blanche et la nation française. 12,6 millions de foyers fiscaux vont recevoir un remboursement des impôts à partir d'aujourd'hui et jusqu'au 31 juillet. Un virement automatique d'un montant de 1 057 euros en moyenne qui va concerner les contribuables ayant trop versé via le prélèvement à la source ou bénéficiant de réductions. Attention aux tentatives d'arnaque par courriel ou SMS. Le fisc rappelle qu'aucune démarche personnelle n'est requise pour percevoir ces sommes. Une amende record pour Google. La Commission européenne inflige près de 900 millions d'euros de sanctions au groupe pour atteinte à la concurrence. Bruxelles reproche aux géants d'avoir favorisé ses propres services sur Google Search et restreint la liberté des développeurs sur Google Play. Au Moyen-Orient, l'escalade toujours. Les États-Unis ont lancé une nouvelle série de frappes en Iran. Les alliés houthis ont rejoint, eux, le conflit, revendiquant des attaques en mer Rouge qui font encore grimper le prix du baril de pétrole au-dessus des 100 dollars. Enfin, sur le Tour de France, ce jeudi, c'est Richard Carapaz qui a assuré le spectacle avec une belle performance dans l'ascension vers Orsières-Mérette. Il remporte la 18e étape. Toujours pas de victoire française sur cette grande boucle. Tadej Pogacar reste en jaune.
3: Belle fin de semaine, bon vendredi 24 juillet 2026. N'oubliez pas les Christines qui sont à l'honneur. C'est leur fête et c'est la journée mondiale de la tequila. Tequila. Allez, courage, bien sûr le week-end. Bon anniversaire aussi à vous, les natifs du 24 juillet. Vous êtes les mêmes jours que Michael Goldman qui fête ses 47 ans et Gillo, Jennifer Lopez, la bomba latina qui souffle sa 57e bougie. Excellent vendredi.
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Le duo Gwen Stefani avec Econ à 9h11 minutes dans un instant, le programme de votre soirée télé. Avant cela, voici le tout premier titre de Pascal Obispo, Plus que tout au monde.

0: Pascal Obispo, plus que tout au monde.
1: Vendredi 24 juillet, c'est parti pour votre soirée télé avec tout d'abord ce soir sur TF1 à partir de 21h10, 50 minutes inside, les 20 ans. Le magazine présenté par Isabelle Iturburu et Nikos Aliagas de retour évidemment pour l'anniversaire. Sur France 2, Tropique Criminel, votre série avec Sonia Roland et Béatrice de la Boulaye avec 4 épisodes. Enfin sur France 3, un documentaire sur Michel Sardou, Sardou Autoportrait, documentaire réalisé par Nicolas Maupier. Bon vendredi, excellente soirée télé.
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0: Le meilleur des années 80 avec le groupe A. Il est 9h30, voici le journal sportif. Il y aura quelques annonces ensuite. Côté musique, Likli. Il y aura également The Black Keys avec Lonely Boy.
1: Bonjour à toutes et à tous. On débute avec du cyclisme et la 18e étape est revenue au leader de F Education, l'équatorien Richard Carapaz hier. Il l'a emporté en solitaire à Orchard-Merlès avec 45 secondes d'avance sur Mauro Schmidt et Matteo Jorgensen. Le premier français, Valentin Paré-Peintre, a terminé 4e à 1 minute 14. Il loupe le maillot à poids de meilleur grimpeur pour un seul petit point sur Tadej Pogacar. C'est tout de même le français qui le porte en course car Pogacar est en jaune. Et au classement général, justement, Poggi est toujours en tête avec des écarts stabilisés à 4 minutes 32 sur le deuxième Remco Evenepoel. Isaac Del Toro figure toujours à 6 minutes 51 et le français Paul Sexas est quatrième à 7 minutes 11 de Pogacar. Mais Sexas compte toujours plus de 2 minutes d'avance sur son premier poursuivant Juan Ayuso. Lenny Martinez et Jordan Yeguet sont toujours dans le top 10. C'est ce vendredi que devraient débuter les explications entre leaders avec la première des deux ascensions en deux jours de l'Alpe d'Huez. Aujourd'hui, 127 km 900 attendent les coureurs entre Gap et l'Alpe d'Huez, donc avec seulement trois cols, deux de deuxième catégorie et un de première catégorie, puis la montée finale et ses 21 lacets. Demain sera bien plus relevé entre le Bourg d'Oisans et l'Alpe d'Huez avec 170 km 900, la Croix de Fer et le Galibier notamment en pleine résistance. En foot, le mercato commence à frémir en France avec l'OL qui semble s'être mis d'accord avec Loïs Openda, l'ancien Lensois désormais à la Juventus Turin. L'attaquant belge n'a mis que 2 buts en 34 matchs la saison dernière sous le maillot de la vieille dame. Reste à convaincre la Juve d'un prêt désormais. Et puis Antoine Griezmann a marqué dès son premier match avec Orlando en MLS. Il a inscrit un but au retour des vestiaires pour une victoire 4-0 sur la pelouse de San José. Si Zidane devrait être officiellement nommé sélectionneur de l'équipe de France mardi, si l'Allemagne a trouvé son nouveau sélectionneur, Jürgen Klopp devrait être intronisé ce vendredi pour un contrat de 4 ans. Et puis en tennis, belle performance de Lucas Van Hache. Le français s'est qualifié pour les quarts de finale du tournoi ATP 250 d'Estoril au Portugal. Voilà, c'est la fin de ce flash. Très belle journée de sport.
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0: Leakley à l'instant avec ce titre, c'était Follow Rivers. Il est 9h43, je vous souhaite de passer une belle fin de matinée. On se retrouve tout à l'heure à partir de 18h avec Luigi pour Overkitch. 18h-19h pour bien conclure la semaine avant de retrouver les news à 10h. Genesis avec Phil Collins, Claudio Capeo, Suzanne Vega avec la reprise du fameux titre Tom's Dinner. Et dans l'immédiat, voici la chronique série.
1: La saison 2 de Nouvelle Vie à Ransom Canyon débarque cette semaine sur Netflix, un drame romantique au cœur d'une petite ville du Texas Hill Country qui reprend 6 mois après les événements de la première saison. Staten Kirkland, rancher attaché au double K, se bat pour récupérer son héritage après avoir été écarté de son rôle d'administrateur du ranch familial. De son côté, Quinn O'Grady revient face à un choix personnel, rester lié à la ville qu'elle a autrefois voulu fuir ou poursuivre sa vie dans le rythme de New York. Dans cette nouvelle salve d'épisodes, la relation entre Staten et Quinn reste l'un des fils rouges de la série. Leurs sentiments se heurtent aux blessures passées, aux choix professionnels et aux attaches familiales. Disney Plus nous propose Pompéi. Tom Hiddleston remonte le temps, une série documentaire National Geographic en 3 épisodes qui revient sur les dernières heures de la cité romaine avant l'éruption du Vésuve. Au programme reconstitution et investigation pour raconter les heures qui précèdent la catastrophe de Pompéi. Guidé par des archéologues, historiens, géologues et experts des catastrophes naturelle, Tom Hiddleston explore les traces laissées par les habitants de l'ancienne cité romaine.
2: Je vais retracer le parcours de vrais Romains.
3: On a une correspondance
2: au cours de cette catastrophe. Il y a des indices si on sait où chercher. Les faits et l'imagination s'entremêlent.
3: Car Pompéi est un voyage dans le temps. Deux époques. Le passé et le présent. Il aura fallu une journée pour que Pompéi disparaisse sous les cendres. Une journée qui fut aussi une dernière chance.
4: L'objectif, c'est de retrouver la trace des survivants.
3: Chacun d'eux a laissé derrière lui une histoire.
1: L'objectif n'est pas seulement de raconter la destruction de Pompéi, mais aussi de comprendre la vie quotidienne, les choix et les destins des personnes prises au piège de l'éruption. Star Trek Strange New Worlds revient sur Paramount Plus avec une 4e saison à raison d'un épisode par semaine. Un voyage qui s'annonce intense. La série continue d'explorer les aventures de l'équipage de l'USS Enterprise, toujours mené par le capitaine Christopher Pike. Ils vont devoir affronter leurs démons intérieurs et des menaces extérieures. Rencontrer de nouveaux personnages en couleur, mais vont aussi retrouver des visages familiers et faire face à des extraterrestres terrifiants.
5: Chris, tu as passé beaucoup de temps à réfléchir sur le passé et l'avenir, plus que n'importe qui que je connaisse. Mais on est beaucoup à vivre dans le présent.
6: Peut-être que ce qui nous attend déterminera tout.
7: On nous envoie où ?
5: Vous allez adorer.
1: Vous retrouverez l'équipage de l'Enterprise en cow-boy et des T-Rex sur une planète. Un épisode va même les mettre en scène sous forme de marionnettes. Une saison 5 a déjà été confirmée. Stewart Fails to Save the Universe, spin-off de The Big Bang Theory, centré sur Stuart Bloom, débarque cette semaine sur HBO Max. Un accident va dérégler la réalité. En cassant un appareil conçu par Sheldon Leonard, le propriétaire de la boutique de comics déclenche un cataclysme multiversel et va donc devoir tenter d'en réparer les conséquences.
8: Je n'ai que quelques secondes pour vous expliquer. Alors soyez attentifs.
9: J'hallucine ou t'as un frère jumeau ?
8: Je suis une version alternative de toi. Rien de tout ça n'est normal. Quand tu éteins la lumière, ils disparaissent. Ce cauchemar apocalyptique. Les failles dimensionnelles. Tu peux empêcher ça.
10: Tous sages-nous devant le chef suprême de South Pasadena.
11: Bonjour, prisonnier.
8: Kripke !
11: Lavez la fille et amenez-la dans ma chambre.
12: Plutôt crever ?
11: Je comprends. Lavez-la et tuez-la.
1: À noter que la BO est signée Danny Elfman. Voilà pour les sorties séries de la semaine. On se retrouve la semaine prochaine.
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2: Bonjour, le dernier bilan de l'incendie dans la Restonica fait état de 600 hectares parcourus par les flammes. Le feu n'est toujours pas fixé et la situation reste même préoccupante. Sur place, pour combattre les flammes, 212 personnels appuyés par 7 hélicoptères et 2 avions. À Albert Hatch, si le feu est fixé depuis mercredi, des équipes poursuivent le traitement des lisières et sécurisent les pistes créées pendant la lutte afin d'éviter toute reprise. L'interdiction d'accès et de circulation sur le GR20 entre les refuges d'Asco et de Tchoutoulou-Diémori a été levée. L'incendie a détruit 284 hectares de végétation. Hier, les pompiers ont dû faire face à deux nouveaux départs de feu à Ventiseri, près de la base aérienne de Solenzar. 1000 mètres carrés de broussailles et de petites végétations ont été brûlées. À Luciana, près de l'aéroport de Bassiaporeta, un incendie a parcouru environ 5000 mètres carrés. Le corps d'une femme portée disparue mercredi à Allende ou en Haute-Corse a été retrouvé hier par les gendarmes. On ignore pour l'heure la cause et les circonstances de la mort de la quadragénaire. Une autopsie sera réalisée dans la journée. Dans le cadre de l'enquête sur les incendies criminels qui ont visé des bateaux de promenade en mer à Saint-Florent entre avril et septembre 2025, la chambre de l'instruction de la cour d'appel de Bastia a ordonné hier le placement en détention provisoire d'un homme mis en examen dans ce dossier et jusqu'alors placé sous contrôle judiciaire. Les magistrats ont également confirmé le maintien en détention provisoire d'un autre mis en cause qui avait fait appel de la décision du juge des libertés et de la détention. Dans cette affaire, 9 personnes ont été mises en examen. Satine Nomari, 19 ans, hôtesse de l'air, a été sacrée hier Miss Corse à Portici où 9 candidates étaient en lice. Elle représentera donc la Corse à la prochaine élection de Miss France en décembre prochain à Paris. Et puis au chapitre des festivités du week-end, demain samedi à 21h aura lieu à Bastia la désormais incontournable relève des gouverneurs ou un hôte d'immémoria. Pour cette 39e édition, près de 160 figurants animeront le quartier de la Citadelle et du Vieux-Port. Enfin, présentation hier à Bastia de la 24e édition, la deuxième à Bastia après plus de 20 ans à Saint-Florent, du festival Porto Latino. Cette manifestation se déroulera à la Citadelle de Bastia du 5 au 7 août prochain. Les organisateurs ont misé sur la diversité avec de la variété avec Christophe Maé, de l'électro avec Moziman, de la musique urbaine avec Gazo et des DJ locaux. La météo pour terminer ce journal. Le temps sera bien ensoleillé. Toutefois, des nuages vont se développer dans l'après-midi dans l'Alta Rocca ainsi que sur la région de Porto Vecchio, donnant quelques petites averses. Les brises seront faibles à modérées. Les maximales en mi-journée, 27 à 34 degrés. Un petit coup d'œil sur le week-end. Samedi, le soleil sera toujours aussi chaud avec un vent d'ouest modéré aux extrémités de l'île. Les maximales se situeront entre 26 et 33 degrés. Dimanche, le soleil sera souvent voilé par des nuages d'altitude. En région bastiaise, de gros cumulus se montreront menaçants dans l'après-midi et donneront quelques averses, parfois orageuses. Le vent d'ouest continuera à souffler assez fort aux extrémités de l'île. Les maximales seront stationnaires ou en très légère baisse.
3: Bonjour, un nouveau bilan dramatique dans l'incendie qui fait rage en Gironde et qui a parcouru 8700 hectares. La préfecture a ordonné l'évacuation complète de la presqu'île du Cap Ferré. L'incendie progresse encore sans amélioration notable selon les pompiers. Et puis un autre brasier dévore lui la forêt des Landes et les environs de Biscarrosse avec pour le moment 2500 hectares calcinés et 23 000 personnes évacuées. C'est dans ce contexte que la France a demandé l'aide de l'Europe et l'activation du mécanisme de protection civile de l'Union européenne. Des renforts aériens sont attendus rapidement. 2 canadairs croates, 2 air tracteurs portugais, 2 hélicoptères lourds, Black Hawk, tchèque et slovaque. Plus de 2/3 des enfants de 10 à 14 ans soutiendraient l'interdiction des réseaux sociaux pour les moins de 15 ans. Ce sont les chiffres d'une étude de l'ARCOM publiée aujourd'hui. 69% d'entre eux jugent cette mesure positive. Réalisée début juin, cette enquête précède le vote du Parlement qui a adopté la loi mardi. Une restriction qui entrera officiellement en application pour rappel dès ce mois de septembre. Dans l'affaire du meurtre de Thomas Crépol, les juges d'instruction ont finalement retenu la circonstance aggravante de racisme vandalisme contre l'ensemble des 14 mis en examen. Une qualification qui fait suite aux demandes des parties civiles qui ont souligné, je cite, des propos hostiles visant la race blanche et la nation française. Près de 13 millions de foyers fiscaux vont recevoir un remboursement d'impôts à partir d'aujourd'hui et jusqu'au 31 janvier. Attention aux tentatives d'arnaque par courriel ou SMS. Comme le rappelle le fisc, aucune démarche personnelle n'est requise pour percevoir ces sommes. Tempête sur le groupe Volkswagen. Le géant automobile allemand voit son bénéfice net s'effondrer de près de 33% au deuxième trimestre, tombant à 1,5 milliard d'euros. En cause, l'explosion de la concurrence des marques chinoises sur leur marché local et à l'international. À bout de souffle, le constructeur a déjà acté 50 000 suppressions d'emplois et 50 000 autres pourraient suivre. Au Moyen-Orient, les États-Unis ont lancé une nouvelle série de frappes en Iran. Les alliés houthis sont rejoints. Le conflit revendiquant des attaques en mer Rouge. Le prix du baril de pétrole monte au-dessus des 100 dollars. Enfin, sur le Tour de France, Richard Carapaz a remporté la 18e étape. Et Tadej Pogacar reste en jaune. Aujourd'hui, les coureurs enchaînent une nouvelle étape de montagne avec plus de 3000 mètres de dénivelé positif.
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2: Bonjour, le dernier bilan de l'incendie dans la Restonica fait état de 600 hectares parcourus par les flammes. Le feu n'est toujours pas fixé et la situation reste même préoccupante. Sur place, pour combattre les flammes, 212 personnels appuyés par 7 hélicoptères et 2 avions. À Albert Hatch, si le feu est fixé depuis mercredi, des équipes poursuivent le traitement des lisières et sécurisent les pistes créées pendant la lutte afin d'éviter toute reprise. L'interdiction d'accès et de circulation sur le GR20 entre les refuges d'Asco et de Tchoutoulou-Diemori a été levée. L'incendie a détruit 284 hectares de végétation. Hier, les pompiers ont dû faire face à deux nouveaux départs de feu à Ventiseri, près de la base aérienne de Solenzar. 1000 mètres carrés de broussailles et de petites végétations ont été brûlées. À Luciana, près de l'aéroport de Bassia Poretta, un incendie a parcouru environ 5000 mètres carrés. Le corps d'une femme portée disparue mercredi à Allende ou en Haute-Corse a été retrouvé hier par les gendarmes. On ignore pour l'heure la cause et les circonstances de la mort de la quadragénaire. Une autopsie sera réalisée dans la journée. Dans le cadre de l'enquête sur les incendies criminels qui ont visé des bateaux de promenade en mer à Saint-Florent entre avril et septembre 2025, la chambre de l'instruction de la cour d'appel de Bastia a ordonné hier le placement en détention provisoire d'un homme mis en examen dans ce dossier et jusqu'alors placé sous contrôle judiciaire. Les magistrats ont également confirmé le maintien en détention provisoire d'un autre mis en cause qui avait fait appel de la décision du juge des libertés et de la détention. Dans cette affaire, 9 personnes ont été mises en examen. Satine Nomari, 19 ans, hôtesse de l'air, a été sacrée hier Miss Corse à Portici, où 9 candidates étaient en lice. Elle représentera donc la Corse à la prochaine élection de Miss France en décembre prochain à Paris. Et puis au chapitre des festivités du week-end, demain samedi à 21h, aura lieu à Bastia la désormais incontournable relève des gouverneurs ou un hôte d'in memoriam. Pour cette 39e édition, près de 160 figurants animeront le quartier de la Citadelle et du Vieux-Port. Enfin, présentation hier à Bastia de la 24e édition, la deuxième à Bastia après plus de 20 ans à Saint-Florent, du festival Porto Latino. Cette manifestation se déroulera à la Citadelle de Bastia du 5 au 7 août prochain. Les organisateurs ont misé sur la diversité avec de la variété avec Christophe Maé, de l'électro avec Moziman, de la musique urbaine avec Gazo et des DJ locaux. La météo pour terminer ce journal, le temps sera bien ensoleillé, toutefois des nuages vont se développer dans l'après-midi dans l'Alta Rocca ainsi que sur la région de Porto Vecchio donnant quelques petites averses. Les brises seront faibles à modérées, les maximales en mi-journée 27 à 34 degrés. Un petit coup d'œil sur le week-end, samedi le soleil sera toujours aussi chaud avec un vent d'ouest modéré aux extrémités de l'île. Les maximales se situeront entre 26 et 33 degrés. Dimanche, le soleil sera souvent envoilé par des nuages d'altitude. En région bastiaise, de gros cumulus se montreront menaçants dans l'après-midi et donneront quelques averses, parfois orageuses. Le vent d'ouest continuera à souffler assez fort aux extrémités de l'île. Les maximales seront stationnaires ou en très légère baisse.
3: Bonjour, un nouveau bilan dramatique dans l'incendie qui fait rage en Gironde et qui a parcouru 8700 hectares. La préfecture a ordonné l'évacuation complète de la presqu'île du Cap Ferré. L'incendie progresse encore sans amélioration notable selon les pompiers. Et puis un autre brasier dévore lui la forêt des Landes et les environs de Biscarrosse avec pour le moment 2500 hectares calcinés et 23 000 personnes évacuées. C'est dans ce contexte que la France a demandé l'aide de l'Europe et l'activation du mécanisme de protection civile de l'Union Européenne. Des renforts aériens sont attendus rapidement, 2 Canadairs croates, 2 Air Tractors portugais, 2 hélicoptères lourds, Black Hawk, tchèques et slovaques. Plus de 2/3 des enfants de 10 à 14 ans soutiendraient l'interdiction des réseaux sociaux pour les moins de 15 ans. Ce sont les chiffres d'une étude de l'ARCOM publiée aujourd'hui. 69% d'entre eux jugent cette mesure positive. Réalisée début juin, cette enquête précède le vote du Parlement qui a adopté la loi mardi. Une restriction qui entrera officiellement en application pour rappel dès ce mois de septembre. Dans l'affaire du meurtre de Thomas Crépol, les juges d'instruction ont finalement retenu la circonstance aggravante de racisme contre l'ensemble des 14 mis en examen. Une qualification qui fait suite aux demandes des parties civiles qui ont souligné, je cite, des propos hostiles visant la race blanche et la nation française. Près de 13 millions de foyers fiscaux vont recevoir un remboursement d'impôts à partir d'aujourd'hui et jusqu'au 31 janvier. Attention aux tentatives d'arnaque par courriel ou SMS. Comme le rappelle le fisc, aucune démarche personnelle n'est requise pour percevoir ces sommes. Tempête sur le groupe Volkswagen. Le géant automobile allemand voit son bénéfice net s'effondrer de près de 33% au deuxième trimestre, tombant à 1,5 milliard d'euros. En cause, l'explosion de la concurrence des marques chinoises sur leur marché local et à l'international. À bout de souffle, le constructeur a déjà acté 50 000 suppressions d'emplois et 50 000 autres pourraient suivre. Au Moyen-Orient, les États-Unis ont lancé une nouvelle série de frappes en Iran. Les alliés houthis ont rejoint le conflit revendiquant des attaques en mer Rouge. Le prix du baril de pétrole monte au-dessus des 100 dollars. Enfin, sur le Tour de France, Richard Carapaz a remporté la 18e étape et Tadej Pogacar reste en jaune. Aujourd'hui, les coureurs enchaînent une nouvelle étape de montagne avec plus de 3000 mètres de dénivelé positif.
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0: Bon après-midi à vous toutes et tous qui nous rejoignez.

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1: Vous êtes sur RCC, il est 17h15. Merci d'être à l'écoute, Stéphanie, avec vous jusqu'à 18h.
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2: Il est 17h30, ça fait une demi-heure qu'on est ensemble. Et moi j'aime ça, j'espère que vous aussi. Encore une demi-heure de découverte en musique. Merci d'être avec nous.

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1: Eh bien, c'était un grand plaisir. J'espère que pour vous aussi, la musique, on aime ça. Et puis, en découvrir, si ça vous a plu, d'ailleurs, je vous propose de se retrouver dimanche pour Radio Là-Haut. Je vous remercie. Vous souhaite une très bonne soirée sur Radio Cali.
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0: Votre rendez-vous du vendredi, c'est avec Luigi et c'est sur RCC Radio Calvi Citadel. Tu n'es pas tout seul ce soir. Bonsoir.
1: Bonsoir Nagui, bonsoir auditeur, auditrice d'RCC.
0: Comment tu vas?
1: Ben ça va, écoute, comme le temps. Donc ouais. Quand il fait beau, je vais bien.
0: On a tapé 47 degrés hein, cet après-midi.
1: Au purée, ouais. Il faut avoir envie. Hein.
0: Aujourd'hui, tu n'es pas tout seul.
1: Ouais, il y a JP. JP, le retour de JP, le DJ qui était. Qui a exercé, il a été déjà invité chez nous il y a pas longtemps de ça, qui a été DJ du Star Night.
0: Ouais.
1: Star Night, Starlight, ça a porté les deux noms.
2: Juste donc, un petit peu avant toi, juste.
1: Juste un peu avant moi. Voilà. Moi je suis arrivé en 88, il a fait 87.
0: Moi je l'ai connu non pas en tant que DJ, mais tu te souviens à deux endroits différents.
2: Ouais, je me souviens, c'était pas DJ là.
0: Hein. Ah non, du tout. Non. Caissier notamment, et puis tu vendais des burgers également.
2: Exactement.
1: Ah, JP, il est multicartes.
0: Il est années,
1: hein. Les multicartes, wow. JP. JP qu'on retrouve à l'ombre hein, pour ces soirées. Soirée karaoké, soirée années 80-90, donc voilà, c'est mon concurrent parce qu'il mixe en même temps que moi.
2: Dommage,
1: ça malheureusement, on est obligé, il y a des dates, bon c'est pas grave, hein, tout ça il y en a pour tout le monde, et en plus c'est deux contextes différents.
0: Tu mixes quoi?
1: Le mi 80-90.
2: Oui, 80-90, un peu tout. Hein,
0: 80, au vinyle 90. comme le G?
1: Ah non, mais je suis unique, moi, il n'y a que moi qui mixe le vinyle. Non.
0: tu mixes, avec
2: l'ordinateur,
0: non?
2: Non, platine CD.
0: Ah oui, d'accord, ouais, d'accord.
2: Enfin, platine CD, non, pas CD. Je suis passé du vinyle au CD, du ouais. CD, je suis passé à l'USB. Voilà.
1: L'USB, comme ouais. Beaucoup, comme tous les DJ d'aujourd'hui.
0: Hein. C'est facilité, on va dire.
2: Alors, facilité, pas de mix.
0: Oui et non.
2: Non, c'est pas pour le mix. C'est plus la facilité de transport, déjà.
0: Évidemment.
2: Ça, parce que je me rappelle quand je faisais les premières saisons, que j'étais plein de vinyle, j'avais la voiture, je pouvais même pas mettre mes affaires dedans.
0: Les grosses caisse de maxi et tout.
2: Le poids, tu vois, il y a, tout qui rentre.
0: C'est affreux.
1: Je confirme parce que le mercredi, je me trimballe. Et,
2: ouais,
1: voilà,
2: chaud,
1: j'en
2: ouais.
1: Trimballe que 3 de caisse, ça va.
0: C'est déjà pas mal.
1: J'ai de la chance parce que j'arrive juste à côté le mi en voiture, donc. Très facile pour décharger,
2: ouais.
1: Mais c'est vrai que c'est à choisir. C'est vrai que je préférais mixer à l'USB, mais bon,
0: c'est un choix après.
1: Non, le vinyle, c'est vinyle. D'ailleurs, je vais te faire concurrence mercredi encore. Je sais pas si tu mixes à l'ombre mercredi. Ouais. Donc,
2: tous les mercredis.
1: Voilà. Bon, après, on n'a pas la même, comme je le disais, on n'a pas la même clientèle. C'est pas le même contexte. Là, c'est les gens qui viennent spécialement pour le Sunset. Donc, en plus, c'est pas la même, on va dire, le même nombre de personnes, hein, c'est pas.
0: Voilà, mais il y a quand même du monde. Hein.
1: Après, il y a du monde. Je pense que voilà.
0: Je suis passé à côté l'autre jour, ça tapait dur, il y avait du monde. Hein.
1: Ouais, il y a pas de.
0: Le son était vraiment fort.
1: En pleine saison, il n'y a pas de concurrence.
2: C'était pas moi. Hein.
0: Comment?
2: C'était moi.
0: Je crois, oui.
1: Oui.
0: Oh, c'était à l'ombre, donc.
1: Oui,
2: non, mais je suis pas tous les soirs.
0: En tout cas, ça fait plaisir de te revoir, il y a bien longtemps.
2: Oui, moi aussi. Surtout d'être là, ici, à la radio.
0: Ça fait quoi de revenir à la radio?
2: Alors. Ça me fait bizarre déjà à la radio Calvi Citadel, ça me fait bizarre
0: de parler au micro de la radio
2: à la radio, mais voilà, moi j'ai pas connu ça.
0: Ben non, l'informatique et tout,
2: non, c'est même pas la question, les locaux,
0: parce que oui, on était là-haut à l'époque,
2: on rentrait par la fenêtre et tout, ouais, c'était
0: même pas climatisé à l'époque.
1: Même
0: pas toilette, rien.
2: Non, il y avait rien,
1: mais grand début,
2: voilà. Voilà, ça fait quelque chose de revenir dans la radio en elle-même, Radio Calvi Citadel.
1: Donc, alors, JP, qu'on retrouve le mercredi, là, tu es mercredi?
2: Je suis mercredi, ouais.
1: Voilà, mercredi, hein, pour moi, on va dire, toi, son concept est plus, on va dire, c'est presque une soirée dansante que tu
2: oui, as. Oui, voilà, c'est plus généraliste, voilà, selon ce qu'ils veulent, selon ce que je veux.
1: Voilà, moi, comme.
2: On reste quand même assez sur les années 80, 90, voilà. Début 2000, mais c'est vrai qu'après, ça peut être du tout.
1: Voilà, après, moi c'est vraiment différent, c'est mon concept barre à vinyle, donc je mets des vinyles à disposition aux clients. Ils peuvent
2: super,
1: faire une,
2: génial, j'ai vu ça, j'ai
1: une
2: vu
1: sélection
2: ça,
1: donc je te pompe pas l'idée hein, parce que c'était je vais faire plusieurs thématiques, donc là cette semaine c'était spécial funk, donc la semaine prochaine ça sera 80-90, donc pour un peu avoir un choix, un panel beaucoup plus voilà, parce que
0: plus funk, large,
1: voilà,
0: plus large.
1: Oui, plus large, et l'avantage de faire faire des années, je peux mettre du rock, je peux mettre du disco, de la
0: house,
1: de l'underground,
2: du garage. Ouais.
1: Voilà, c'est un peu plus hétéroclite. C'est vrai que bon, après ça va parce que j'ouvre ma prestation avec des trucs, des musiques assez souples, donc ça va un peu qui va on va dire, avec le coucher du soleil. Hein. On va pas mettre du, voilà, du un peu plus chill, un peu plus long, je veux dire. Donc voilà, donc mercredi, vous avez le choix. Vous allez à l'ombre, éventuellement, vous venez avant
2: pour au soleil, pour après à l'ombre.
1: Ah, après, vous finissez à l'ombre, oh, tu finis plus tard que moi. Toi, donc,
0: tu mixes tout le mercredi ?
2: Tous les mercredis, ouais.
0: Tous ? À partir de quelle heure ?
2: À partir de 19h en gros.
0: Ouais.
2: Jusqu'à 23h, 23h15, parce que voilà, on peut pas non plus
0: trop déborder.
2: Ouais. Mm-hmm. Mais ce que je voulais dire dans des moments comme ça, ce qui est génial, c'est qu'on peut s'amuser à mixer des années 80 avec des années 2000, avec des années 90. Ben, voilà, c'est génial ça.
1: C'est un peu le concept que je fais dans Overkitch. Mm-hmm. C'est mélanger tout ce style de musique. Ce soir, il y a une thématique, c'est un rituel tous les ans. C'est spécial Acapulco, donc pour ceux qui ont connu l'Acapulco, bien avant moi et bien après moi, donc moi j'y ai été de 99 à 2002, donc on va jouer, je vais vous jouer exactement les vinyles et les originaux, ceux que je jouais à la boîte, donc c'est-à-dire ce que vous allez entendre ce soir en direct, c'est les vinyles que je jouais à l'Acapulco. Hein.
2: Ces vinyles-là qu'on a dansé.
1: Ces vinyles-là qu'on a dansé. Donc,
0: et que tu vas redanser encore.
1: Voilà, donc.
0: Ouais.
1: Et en plus, attends.
2: Je suis monté pour ça.
0: On va monter les watts.
1: En plus, c'est jungle et tout, hein, et tout qui va avec. Hein,
0: tout de l'époque.
1: Ah ouais, j'ai amené les liners de l'Acapulco, ce que je joue en soirée. Donc, on va rouvrir l'émission avec l'indicatif que je jouais en préambule d'ouverture de soirée.
0: Il date de quelle année, dis-moi, Lodi?
1: Qui?
0: Ce que tu viens de me dire, là.
1: Moi? C'est-à-dire?
0: Les liners et tout, il date de quelle année?
1: Ah, de 99.
0: Donc, ils ont en gros 27 ans, quoi.
1: Ouais, 99, ouais. Donc voilà. En plus, c'est des collecteurs, hein, parce qu'il n'y a que moi qui les ai. Hein.
0: Mais gardez-les.
1: Bah, oui. Beaux, ouais. Bon, après, ceux qui écoutent mon émission.
2: C'est les petits bébés, ça.
1: Ouais, hein. Donc ceux qui écoutent l'émission, ils la chance, c'est qu'ils peuvent aller leur écouter en podcast et même éventuellement l'avoir aussi en souvenir. Donc voilà, bon, quelle heure il est là? Oh là, ça fait un disque en moins, là.
0: Deux même.
1: C'est pas grave, on verra. Peut-être on débordera un petit peu, on verra. Donc voilà, on est parti dans le mix et soyez à l'écoute. C'est pas pareil ce soir.

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0: Barry White pour conclure l'émission dans Work It évidemment avec Luigi lorsqu'il sera passé côté micro. On va le retrouver dans quelques secondes. Et voilà.
1: Allez ouais. Tu vois, on a terminé en beauté. Tu as vu un peu? Ouais. Tu as vu les jingles, tu as vu un peu?
2: Comme à l'époque.
1: Tu as vu un peu, on s'y croirait.
2: Ouais, oh. Génial.
1: Là, tout le monde va se pointer au spa ce soir.
2: Ils vont croire que c'est ouvert.
1: Ils vont tous aller au spa. Ils vont dire. Ouais. On vient. Mais non, on a dit que c'était ouvert. Ben non. Ouais, écoute, on en garde des bons souvenirs. Hein, c'est l'essentiel. On a cette chance d'avoir connu ça. Enfin, du moins moi, en tant que Gigi. C'est vrai que c'est une boîte incontournable au niveau de la Corse, même de la France entière.
0: En tout cas, le jingle à la fin était magnifique.
1: Très bol club, ouais. Donc vous avez eu droit. Ça, c'est le jingle que j'utilisais pour la publicité sur Énergie, sur les grosses bandes, sur les grandes ondes, mais également sur Radio Cali Citadel, que je mettais pour faire la pub pour la Capuco. Et encore, j'en ai d'autres. J'ai un jingle d'ouverture de la saison 2000 avec les Super Funk, que j'ai des amis à moi qui sont passés en live. En 2000 hein, avec Ron Carroll qui nous a quitté, également un des DJ des Super Funk, Stéphane Bonan, Fafa Montego et Mike 303, donc des Marseillais pure souche qui ont sorti. D'ailleurs, on a joué quelques productions marseillaises ce soir qui font partie de la French Touch. On a ouvert, mais d'ailleurs, ça aussi c'est français, hein, Diamond, avec une version bootleg qu'on n'a pas l'habitude d'écouter en club. Donc c'est un bootleg, c'est normal, parce que bon, c'est une série limitée. Mixé avec ce titre que j'affectionne, que je trouve d'ailleurs encore French Touch aussi, bel amour, très très bon morceau, j'adore ce morceau là, encore un French Touch derrière, Daft Punk, Around Mountain qu'on ne présente plus, hein. Mm-hmm. Version maxi, bon, parce qu'on rigole pas sur SCC, aujourd'hui quelle version maxi 45 tours, on rigole pas, nous on rigole pas. JP. Nous, on n'est pas là pour faire dans les. Comment t'expliquer ? On fait pas dans les détails, nous. Hein, on fait grand ou on fait rien du tout.
2: Ouais, exactement.
1: RCC, c'est ça. Mixé avec encore un Français, bon, plutôt.
2: J'adorais ce titre. Ouais, de lui. Ouais. Ouais. Je crois que c'était un des. Pour moi, c'est un des meilleurs titres.
1: C'est le meilleur qu'il a fait, c'est normal, parce que c'est Joachim Garraud.
2: Ben oui, ça va. Hein,
1: donc, bon, c'est très bien que.
2: Ses débuts, c'était Joachim Garraud.
1: On sait très bien que Bob Sanker, c'était Joachim Garraud. On a joué que dans la fin de chasse ce soir. Hein. On a eu notre Bob, hein, notre Bob service avec Hi-Fi for You, mixé sur samplé sur le son de Cerrone, Look for Love, hein, donc on n'invente rien. Mojo également, que de la French Touch. Ce soir, j'ai joué que de la French Touch.
0: Mojo Lady,
1: version maxi 45 tours original. Morceau aussi très très mélodieux. Qui aime, c'est vraiment un morceau qui est très apprécié par les femmes, c'est Just a Man. Donc je t'invite à le télécharger, ce morceau. Je sais pas si tu le jouais, celui-là, I Am Sorry. C'est Just a Man. Mélodieux, ça passe bien. Les femmes aiment bien ce morceau.
2: Just a Man.
1: Donc voilà, Just a Man, Just a Man. Voilà, donc. Avec le titre I Am Sorry, bon, ça on en a parlé il y a quelques secondes de cela, les Super Funk avec Ron Carroll, hein, qui sont venus en live, hein, à la Capuco, même avec Ron Carroll, on n'a pas fait semblant, on a fait venir carrément tout le staff du groupe.
2: J'ai fait une grosse soirée avec eux en 2000, je crois, à Sagone. Beach Party à Sagone, bah oui, avec eux.
1: Autant ils ont fait l'ouverture à Capuco et ensuite ils ont dû peut-être refaire la tournée en Corse, autant ils étaient
2: 2000,
1: là.
2: Ça, je me rappelle.
1: Ouais, 2000,
2: sur la plage de Sagone.
1: Ouais, il y a des fortes chances que.
2: C'était extraordinaire.
0: Il devait y avoir du monde.
1: Que ce soit.
2: C'était un bloc.
0: Ah bah oui,
2: un bloc,
0: évidemment.
2: Sur la plage. Hein.
0: Ah ouais. C'est magnifique. Vraiment,
2: c'était Beach Party.
0: Le rêve.
2: À l'époque, on avait le droit encore.
0: Oui.
1: Après, tu sais, moi je. Enfin, on va pas polémiquer dessus. Mais je pense qu'à un moment donné, il faut se poser les bonnes questions, dans le sens, s'il y a des choses qui sont interdites, mais aujourd'hui, c'est parce que voilà, on en a abusé. Parce qu'à l'époque, je pense qu'on savait gérer ça. Bah, c'est malheureux de dire ça.
2: Moi, sur des soirées comme ça, comme je te parle de Sagone, c'est une soirée organisée. Hein. C'était
1: oui,
2: pas,
1: bien
2: c'est
1: sûr.
2: Pas,
1: ah,
2: c'est ben... pas tiens, on fait une soirée sur la plage, boum du monde et tout. Non, c'est organisé.
1: Non,
2: il y avait les SAMU, il y avait tout le monde et tout, service d'ordre, il y avait
1: après...
2: tout. C'était un truc organisé. comme il y a eu une année sur Cali. Hein.
1: Bah, d'ailleurs, juste petite parenthèse, si nous écoutent, je sais qu'ils sont nombreux à nous écouter, les pompiers de Cali. Donc d'ailleurs, il y a le beach party hein, qui va tourner.
0: Mais bientôt, oui.
1: Je crois que cette année, ils font venir à Bonheur, je crois.
2: Ouais, je crois.
1: Ouais, ouais, c'est à Bonheur, je crois.
0: Ouais, ouais.
1: Donc voilà. Donc, l'année dernière, je crois qu'ils ont fait rentrer, ils ont fait venir bon entendeur, je crois, si mes souvenirs sont bons. Donc voilà. Donc ouais, ça marche, il y a plus de 2000 personnes, donc c'est, on peut toujours, mais quand c'est bien organisé, c'est bien
2: quand
1: encadré.
2: C'est voilà, bien quand c'est organisé, je trouve.
1: Voilà, il ne faut pas, c'est pas bon. Qu'il y ait des débordements, et non. C'est ça malheureusement.
2: Non.
1: Après, quand c'est organisé, comment ça un peu à la soirée. Après, on s'étonne qu'il y a des interdictions. Après, bon, attention, je ne suis pas là pour faire. pour juger qui que ce soit, mais à un moment donné, lorsqu'on abuse trop, voilà, on en paye les conséquences.
2: C'est comme pour tout. Voilà. Hein. Voilà.
1: Legy également, une production marseillaise, un collègue à moi qui a sorti ça, Pedro également. Legy, reprise sur Billy Ocean, Stay the Night, là, que du sample à l'époque, ça leur plaisait les samples, hein, à tout voir. Et bon, là, c'est pas un French shot celui-là, ça c'est Paul Johnson. Get Down, que je jouais aussi en cheval entre 90 et 99, que je jouais aussi à la discothèque Le Paradise à Lomé Plage, donc la saison juste avant l'Acapulco. Et on a fini avec on va dire un Italo Eurodance, Italo Disco, Gigi D'Agostino, blablabla. Blablabla, hein, bla, bla, c'est parce qu'il manque à son moment avec du blablabla.
0: Oui.
1: Tu dis que des Gigi, j'ai jamais vu autant de Gigi dans ma vie.
2: Ah ben, de plus en plus, mais.
1: Ouais, on achète un petit contrôleur Pioneer, des clés USB, et en avant, Guingamp.
0: Dis-moi, tu parlais de D'Agostino, il a fait plusieurs titres, hein, je crois.
1: Ouais, bon, plusieurs. Oui, il en a fait quelques-uns. Ouais. Moi, c'est celui-là pour moi qui a marqué cette époque. Bon, après, ouais. Ça, c'est des morceaux que je jouais à l'Acapulco. Hein. Donc, c'est vraiment le disque, voilà, le vrai. C'est le vrai de vrai.
0: En vinyle.
1: Voilà, en vinyle, bien sûr. Hein.
0: Comme d'hab.
1: Ça, il ne faut pas se poser la question. Hein. Et on a terminé avec un bootleg de Barry White, You See the True Bright Me. Ça a été samplé. J'ai vu un peu sur le concert qui a été organisé, alors si je ne dis pas de bêtises, je crois que c'était en Belgique, le 6 octobre 1990. Donc c'est un sample du concert qu'il a fait. Et ils en ont fait un maxi 45 tours, bon, qui est un bootleg. Hein, donc voilà, c'est le morceau que je joue ici du côté de l'Acapulco. 99-2000. Donc voilà, on a fait un petit panachage, on s'est un peu promené, on est parti on a mis des morceaux de 90, 2000, 2001, 2002 je pense pas, je crois que je n'ai pas mis de morceaux de 2002, je suis resté plutôt dans mes grandes demi de l'Acapulco. Donc voilà, vous avez pu entendre certains liners, l'indicatif d'intro que je mettais aux alentours d'une heure du matin, je crois, une heure, deux heures du matin, pour lancer la soirée,
2: bah, après,
1: jusqu'à pas d'heure. Je crois que c'était. Tu sais, moi, ça m'a. Tu sais, moi, j'en ai fait des saisons et j'ai travaillé dans.
2: On en parlait tout à l'heure.
1: De nombreux clubs. J'ai travaillé dans de nombreux clubs hein, en France et un peu à l'étranger. Mais ce qui me fait un peu sourire, c'est que je comprenais pas qu'il n'y avait pas d'heure de fermeture. Il y avait une heure de fermeture. Toute boîte a une heure de fermeture. Mais ici, c'était spécial. Ici, 8h, 9h du matin, je ne comprenais plus rien.
2: J'ai commencé là plusieurs années, on va dire. Et je pars faire ma première saison. Et là, je me retrouve à 4h30, il vient me voir, il me dit, il faut arrêter la musique. La boîte est noire de monde. Je dis, mais qu'est-ce qu'il me dit?
0: La boîte noire de monde, on arrête.
2: Pourquoi 4h30? Parce qu'il fallait qu'à 5h, la boîte se ferme.
1: Voilà,
2: 5h, la boîte vide.
1: Vide.
2: Pas, on ne coupe pas la musique
0: non,
2: à 5h.
0: Non, non.
2: Il faut que l'endroit soit vide à 5h du matin.
1: À 5h du matin. Hein.
2: Donc, vu que c'était un truc où il y avait à peu près 300 personnes, à 4h30, il fallait couper. Le temps de vraiment laisser sortir les gens.
0: D'accord.
2: C'était un truc de fou. Et moi, je me suis dit, waouh, c'est un autre monde.
1: Ah ouais. surtout dans les stations de ski et tout ça.
2: Starlight, on sortait à 10h du matin.
1: Ah ouais.
0: Non, et puis voilà, tu as de l'ambiance et tout, et d'un seul coup, on arrête.
2: C'est
0: quoi.
2: Ça. C'est ça.
1: Mais
2: tu sais, là, les gens, ils te regardent à toi et c'est toi
0: qui comprennent pas.
2: Ah, c'est toi qui manges.
0: Évidemment, évidemment.
2: C'est tout pour toi.
1: Mais c'est vrai que moi, je te dis la vérité, l'Acapulco, quand je mixais, c'est-à-dire, il y avait deux soirées dans une, quoi. C'est-à-dire, il y avait une soirée, d'accord, jusqu'à. 5h.
2: Et l'after.
1: Et après, à partir de 5h, on repartait sur une autre soirée parce qu'il y avait les saisonniques arrivées ou sinon les autres clubs qui fermaient avant nous, que ce soit chez Tao, souvent la Camargue. C'est-à-dire, c'était la bourre entre la Camargue et la Capuco. Il est clair que voilà, il est clair qu'on fermait toujours en dernier. La Capuco, c'était le dernier club qui fermait. Et d'ailleurs, j'ai une anecdote concernant, bon, que beaucoup d'auditeurs connaissent déjà, hein, à force de la rabâcher, je pense qu'ils le savent maintenant. Mais pour ceux qui l'ont vécu également, le réveillon 99-2000, ironie du sort, hein, fermé à 11h du matin. Et encore, j'ai fermé parce que c'est Jean, le patron, hein, Jean, si tu as l'écoute, hein, tu dois te souvenir, qui m'a demandé d'arrêter la musique, quoi. Et à un moment donné,
2: il faut.
1: Ah oui, mais la boîte, il y avait encore du monde. Mais c'était, voilà, 11h du matin. C'est-à-dire, on pouvait partir jusqu'à non-stop. On aurait pu faire 48 heures non-stop. C'est un truc de malade. Et donc voilà. Bah, on a gardé des bonnes anecdotes. Hein. Un club qui a marqué quand même la Corse, Calvi particulièrement, oui. Bien sûr.
2: Tu sais, j'étais à la Baïa, Ajaccio, début des années 2000. Hein, quand il y avait l'ouverture de la Capuco, on était vide. Ouais, on était vide à chaque fois. C'était l'ouverture de la Capuco. On savait, bon, ce soir, on va glander, il y a l'ouverture de la Capuco. Bon, pour te dire que les gens, c'était vraiment, ils venaient de loin.
1: Bah, tu sais, moi, j'avais, d'ailleurs, s'ils nous écoutent, Laurent, qui tient le club, si je ne dis pas de bêtises, à Porto Vecchio, il m'est sorti de la mémoire, son club. Bah, il venait spécialement de Porto Vecchio. Des trucs de malade parce qu'il partait à 2h du matin pour après je donne pas des exemples, hein, bon, après je vais pas expliquer aux jeunes comme il faut rouler. Je pense qu'ils ont compris que voilà, qu'il faut quand même un peu de sérieux, que voilà, qu'une vie, on joue pas avec une vie, et encore moins avec celle des autres. Donc je sais pas combien de temps, je crois qu'en 1h30, 2h, il faisait pour trouver que Cadi, le mec, ah ouais, fou furieux, ah ouais, un diable. Ah ouais, parce qu'il venait parce que ça, il aimait. Je faisais une soirée 90. Je voyais beaucoup de garages, tout ça. À un moment donné, dans la soirée, je fais une petite parenthèse comme ça. Ça leur plaisait, tu vois, Robinès, Nightcrawler, tout ce qui va avec. Il adorait ces morceaux et donc il venait spécialement à la Capuco pour ça, quoi. Un truc de malade.
0: Ah, il en faisait des kilomètres.
1: Ah ouais, il faut avoir envie, hein, sérieusement.
2: C'est pour ça qu'on disait c'est pas pareil.
1: Ah ouais, c'est pas pareil.
0: Donc, ah, il faisait de la route pour revenir. Hein.
1: Ah ouais, ouais.
0: Une de long.
1: Ah ouais, ouais. C'est fou, quoi. Donc voilà, bon, des anecdotes, il y en a des tonnes. Hein.
0: Il y en a d'autres, hein, à nous donner.
1: On en fera une spéciale anecdote dans une prochaine émission. Quand, après, ça me fait un peu de la peine de. Enfin, pas de la peine, mais bon, ça me fait quand même un peu ça au cœur, tu vois, de se rappeler de certaines choses qui n'existent plus aujourd'hui. Bon, ouais, les jeunes, ils ont leur époque, ils la vivent. Mais bon, après, personnellement.
2: On a vécu avec beaucoup, on a connu. Ouais. Le Biblos, le Star Knight, ouais, le Challenger,
1: ouais, Challenger, mais Challenger,
2: Capuco, la Camargue, le, Tao,
1: tu sais que
2: le Calypso,
1: ouais, Calypso également, ouais, le Coconut.
0: Il y avait le Blocos également.
2: Le Blocos, ouais, ouais, Blocos, ouais, en même temps que le Star Knight, ça, c'était à peu près les mêmes époques.
1: Mais
2: le Blocos, c'était une très grosse structure.
0: Un énorme truc.
1: J'ai pas connu, parce que c'était pas mal.
0: Oui, c'était bien.
1: Ça n'a pas duré longtemps, mais bon.
2: Non. Mais le peu que ça a duré, on s'en rappelle.
1: Ah ouais, pas mal, ça.
2: Alors, on n'avait pas l'habitude de voir dans les débuts, on va dire, un peu des années 80, discothèque et piscine et tout. C'était,
1: ah ouais, un club, une discothèque qui ouvrait dans les années 80. Avec une piscine et tout, c'était oula, c'est comme celui qui était doté d'un laser, parce qu'il y a les premiers lasers, refroidissement à eau. Et c'est un truc de. C'était quand il y avait laser. Bon, après, c'était le faisceau vert, hein, c'était pas
2: j'avais
1: le faisceau multicolore.
2: J'étais à Paris, au Métropolis, il y avait une espèce de statue, le laser sortait par les yeux.
1: Ouais.
2: J'étais émerveillé.
0: À la Capuco, il y a eu le laser.
1: Ben, oui, bien sûr. On avait le laser qui faisait des tirs.
0: Il y en avait plusieurs,
1: mais attends, il tirait carrément sur le. Ça tapait sur la vie de chez Tao et tout. Hein.
0: C'était magnifique.
1: Ah non, mais un truc de malade.
2: Il y avait la Camargue aussi, les deux.
0: Après,
1: tu sais très bien comment. ça marche. C'est, au début, c'était le traceur, hein, ce qu'on appelle ça, le traceur à l'époque, là, qui balayait le ciel. Ah
2: ben, c'est tout interdit maintenant, tout ça.
1: Ah non, ah ben non, ah ben, tu sais que maintenant, même respirer, bientôt, ça va être interdit. Donc,
2: ouais. Donc là, le ciel illuminé de traceurs de laser, c'était.
1: Ah ouais, c'était.
0: Pourtant, et Florent Pagny dit bien, laissez-nous respirer.
1: Ouais, mais bon, c'est pas grave. Après, il faut, voilà, il faut composer. Tu sais, à un moment donné, il faut composer, il faut prendre le pour. L'essentiel, comme je te disais, ce qu'on a quand même connu la bonne époque, quoi. Qu'on le veuille ou pas, j'ai rien contre les jeunes, j'ai rien contre ceux qu'ils écoutent aujourd'hui, mais musicalement, voilà, il n'y a pas photo, quoi.
2: C'était
1: bon.
2: Différent.
1: Ouais. Ouais. Bon, ton neveu, il est dans ses éléments, il se régale.
2: Oui, ben après, attention, même moi, hein, moi, il y a des musiques qui sortent maintenant que je.
1: Ah non, attention, alors maintenant, aujourd'hui.
2: On parle de Marseillais, tu prends UGL, c'est voilà.
1: Ah ouais. Ah ouais, mais lui, alors, mais lui, excellent. Lui va faire mal, lui.
2: Ah ouais, oui, il fait des morceaux excellents.
1: Ah lui, il va faire mal.
2: Parce j'ai écouté plusieurs morceaux de lui.
1: C'est bon. Il fait, moi, j'ai écouté deux ou trois trucs house qui. Enfin, tout. Oui, c'est à Marseille d'ailleurs. C'est pas mal. Sérieusement, c'est bien que ce style de musique. Après, je me passerai, je vais pas citer des noms parce que bon, je suis pas là pour faire le rabat-joie. Bon, moi, je veux bien faire des trucs pour. Voilà, moi j'adore la variété française, hein, voilà. Mais bon, après un moment donné, il faut arrêter, quoi. Après, c'est voilà. Bon, vous savez de qui je dois parler, mais je vais pas en dire plus. Mais bon, à un moment donné, il faut savoir s'arrêter. Mais Hugel, c'est bien parce qu'il fait un peu de tu vois, un peu raga, un peu de house, c'est pas mal ce qu'il fait. En plus, là, les trois tubes qui tournent en ce moment, c'est un carton. Hein.
2: Ouais. Et puis là, j'en ai deux ou trois qu'on connaît pas trop. Dont un qui s'appelle Stay Sexy. Il est magnifique, ce morceau.
1: Ah ouais, c'est bon. Non, mais ils sont bons, ces morceaux. Je l'ai écouté, celui-là.
2: Formidable.
1: Je l'ai écouté, il est bon.
2: Ouais, très bon.
1: Je vais voir si sort un LP, je vais me le prendre. Parce que, j'ai acheté un maxi, d'ailleurs. Bon, je l'ai pris pour la forme, parce que je joue pas des nouveautés, moi, c'est pas mon style. Mais
2: tu les prends où, là? Si, des nouveaux, maintenant.
1: Ah, en vinyle, apparemment. Il y a un site, bon, je ne pas, bon, je fais pas de la pub, mais sur HHV. HHB, ouais, ils produisent encore, je crois que c'est en Allemagne, à Berlin, je ne suis pas de bêtises. Donc voilà. Bon, ah, après, limite, quand je vois les prix, je rigole. Hein, parce que, non, mais écoute, ça me tue parce que 1 € est égal à 1 franc. Parce que le prix où c'est vendu les vinyles aujourd'hui, si on reconvertit en francs, on prend 15 €, tu vois combien ça fait. Jamais de la vie, je vais payer un vinyle à ce prix-là.
2: Non, jamais.
1: Jamais. Donc, voilà.
2: C'est quoi. Comme tout aussi. Hein, tout, voilà.
0: En gros, tu le payes combien, à peu près?
1: Ben, si tu prends, voilà, l'année dernière. En plus, je vais te dire un truc, ils sont très malins, parce qu'ils le sortent sous support 10 inches. Donc, c'est comme le 12 inch, comme le maxi 45, tu vois. Mais il est plus petit, le vinyle. Mm-hmm. Il est bon, peut-être pour. Bon, après, si tu préfères, c'est. Bon, il y a moins de matière. Première.
2: C'est plus compressé, mais déjà
1: rigueur, ben ouais. Sûrement, parce que c'est le 10 inch, c'est entre le 45 tour et le maxi 45. Donc ils ont fait un modèle entre les deux, c'est la taille moyenne. C'est la même taille qu'un 75 tour, ouais. De l'époque, ouais. À peu près. Donc ils ont pris et ils le pressent sur un 12 inch.
0: Ah, la qualité, au niveau de la qualité, c'est
1: bah
0: bon,
1: écoute,
0: non
1: je l'ai pris. Là, j'ai pris
0: par rapport à un maxi traditionnel, par
1: j'ai
0: exemple.
1: J'ai pris, je crois, le titre, c'est Bem Bem, c'est ça, de Gueule. Ouais. Voilà, celui-là. Voilà. Ouais. Donc il y a celui-là, mais je voulais l'autre, là, celui qui est sorti. Là, je crois que ça finit par. Sunrise, je crois, elle a fait un truc comme ça, je ne sais plus. Moi, ce qui marche bien en ce moment, là.
2: Bon, il est repris à toutes les sauces.
1: Voilà. I am coming sunrise, pas ça, le titre,
2: sunshine,
1: je crois.
2: Sunshine.
1: Ouais, sunshine. Ouais. Sunshine, I am coming sunshine, ouais. Je crois que c'est ça.
2: Mais bon, après.
1: Ah, il est bon celui-là.
2: Je sais pas. Alors lui, je ne sais pas si c'est de lui, parce que.
1: Oui, oui. Il est très malin. Il est avec Ultra Naté.
2: Oui, sur ce morceau-là, oui.
1: C'est un morceau avec Ultra Naté, ouais. D'accord. Bon, après, là, j'ai vu qu'il y a Bob Sinclair qui lui gratte l'amitié. Et même, il a fait un morceau avec Guetta. Donc, oui. Voilà, c'est, sérieusement, il va faire mal, lui. Hein.
2: Oui, je pense.
1: Ouais, c'est bien, tant mieux. Écoute, tant mieux pour lui. Plus musicalement, j'aime bien ce qu'il fait.
2: Ouais.
1: C'est sympa. Ouais, ouais. C'est bon, c'est pas agressif. Moi, j'aime bien ce style de house, funk house, un peu jamaïcain, tout voilà, ça.
2: Ouais, c'est pas mal.
1: C'est bien. C'est... En plus, c'est plaisant.
2: C'est joyeux.
1: C'est joyeux. C'est, voilà, c'est entraînant. Ah ben,
2: si. Tu prends le Bam Bam, c'est un morceau que je peux te mélanger en mettant des années 80
1: ah,
2: tout ça, et
1: tout
2: ils sont tous heureux avec ça.
1: Tu mets tout dessus. Ah ouais, non, mais c'est le, ça, c'est le tube, ça.
2: C'est vraiment, ouais. Ouais.
1: Ça, c'est le tube. Hein. Bah, tout le monde le joue. Bah, Bob Sinclair, dans tous ses sets, il dit le morceau. Hein.
2: Donc, c'est incontrôlable de l'IP.
1: Tu sais que j'ai l'original à la maison de ce morceau.
2: Ouais.
1: Ah oui, c'est vieux, ça. C'est un vieux morceau des années 70. C'est un groupe jamaïcain d'ailleurs. Donc c'est pour ça. Donc c'est que du sample. Hein. Tu sais, il faut pas s'étonner. Hein. Tout est samplé. Hein. Après, écoute, c'est malheureusement ça fait ben, depuis tout le temps. Hein. Les samples, ça a toujours
2: temps,
1: hein. Ça a toujours existé. Hein.
2: Ils ont tout le temps été là. C'est pour ça, des fois, on dit la musique années 80, tout ça et tout, mais, non, mais beaucoup de musique de maintenant ressort avec ces samples de ces musiques-là.
1: Hein. De toute façon, c'est un éternellement recommencement. C'est chaque fois. Ça me fait sourire parce que on revient toujours au point de départ. Tu vois, c'est un truc de malade. Et c'est, voilà, ça tourne. En vérité, on fait une boucle. Hein. Y a pas, se casse pas cette boucle. Moi, depuis que j'exerce, je suis plus DJ. Attitré, hein, je suis DJ
2: passionné.
1: À des heures, bah, passionné, voilà. C'est bon. Après, la musique, c'est une passion avant toute chose. Je le fais plus par passion, voilà. Après, le jour qu'elle disparaîtra, bah, ça arrêtera. Mais tant qu'elle est toujours là, la preuve en est, regardez, c'est depuis 99 que je fais une émission sur RCC, donc voilà, c'était pas d'hier, quoi. Hein. Donc, et bien avant RCC, j'ai fait des émissions dans d'autres radios, donc voilà, donc c'est voilà, on continue, on est là. Après, une heure par semaine. C'est pas énorme, mais en plus ça rend service, ça anime, je veux dire, une bande FM.
2: Bien sûr.
1: Voilà, il y a quand même des auditeurs voilà, qui sont quand même à l'écoute. Voilà, j'essaye de faire des émissions assez variées. Hein. Voilà, la preuve d'année ce soir, c'est un spécial Acapulco, comme un rituel que je fais chaque année. La dernière fois, je fais un spécial funk, spécial house, disco. Je fais des spéciales comme ça. Hein. Donc voilà, donc on se retrouve du côté de l'Ombra mercredi. Hein,
2: ouais.
1: Donc voilà, pour une soirée 80-90.
0: Partir de 19h.
1: À partir de 19h.
2: Voilà.
1: Voilà, et 19h30 du côté du Mi.
2: Avec un autre soleil.
1: Un autre concept, c'est bar à vinyle. Donc il y aura. On va dire des bacs mis à disposition, à peu près 3 bacs où dedans il y aura un panachage des sons de 80-90. Donc la semaine dernière, enfin cette semaine, hein, mercredi dernier, on a fait un spécial funk. Donc voilà, on fera des thématiques. Il y aura bien sûr sûrement une thématique italo-disco, sûrement mois d'août. Voilà. Ça, ils aiment bien les Italiens. Ça.
2: Bien
1: tu,
2: ça.
1: Vois, tu vas voir des Italiens, à l'Ombre, tu vois,
2: si.
1: Tu leur feras une petite série d'Italo Disco, ils aiment bien ça, là, tu vois.
2: Si.
1: C'est...
2: Tout va bien,
1: c'est... Voilà, tout à pause, toi. Eh, Valérie Dor,
0: Sergi,
1: Mico Michel,
2: beau, ça,
1: Savage,
0: JP
1: Lyon,
0: Sergi.
1: Sergi. L'ultime,
0: Pilayon.
1: Et on va aller ressortir tous ces morceaux. Donc voilà, du côté de l'Ombre, du côté du Mi, ça se passe le mercredi et régalez-vous bien.
2: Voilà. Tout en musique.
1: Tout en musique.
2: Ouais.
1: Et à la joie et à la bonne humeur.
2: C'est
1: et venez
2: ça.
1: Avec le sourire, c'est le dress code.
2: C'est le plus important.
1: Dress code, sourire. Le sourire, c'est le dress code des soirées.
2: Sourire et joyeux. Rendez-vous en musique.
1: Bon week.
0: À bientôt.
1: Allez, ciao.
2: Merci.
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